0: 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Datang ke Piala Dunia 2026, kapten timnas Prancis Kylian Mbappe tengah mendapatkan sorotan publik setelah penampilannya bersama klubnya Real Madrid dianggap menurun usai gagal meraih trofi pada musim lalu. Kendati demikian, pasukan Didier Deschamps tetap fokus dan serius mempersiapkan tim jelang lawan Senegal.
1: Le Sénégal est une équipe avec beaucoup de qualités, beaucoup d'atouts. Leur milieu, notamment, qui a très bien performé durant la dernière compétition. Mais ils ont aussi des joueurs offensifs, une défense, un équilibre qui rend le Sénégal une équipe très difficile à prendre au sérieux. Mais je pense que le match se jouera avec beaucoup d'aspects. Et je pense qu'on a les atouts pour rivaliser contre le Sénégal.
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